0: c'est le chiffreur des montagnes.
1: Oh, figure-toi qu'un lundi après-midi, je suis parti sous les bois. J'ai entendu quelque chose de merveilleux.

autre chose encore, c'est que sur la montagne, mon pays, il y a une montagne qui a craché du feu en 1900. Quand tu vas te promener sur les sentiers là-haut, toi tu entends dans le vent comme une réverbe qui te renvoie un son particulier venant du lointain. Mais c'est sur les façades de la montagne, c'est tellement beau, bon, entendre, tu entends.